0: Kyrie eleison.
1: Kyrie eleison.
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1: Christe eleison.
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1: Kyrie